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2: Le nouveau collabo. Si l'occupation américaine a duré 19 ans entre 1915 et 1934, c'est parce qu'en Haïti, les Américains ont trouvé des Haïtiens qui ont accepté de trahir leur pays, qui se sont reniés, vendu leur âme à l'occupant en collaborant avec eux. En 1916, l'année d'après, les Américains ont également occupé la République dominicaine. Ils sont partis en 1924, 8 années plus tard. Ils sont restés 19 ans en Haïti et 8 ans chez nos voisins. Est-ce à dire que la situation de résistance des Dominicains face à l'occupation était intenable et qu'elle a forcé les occupants à partir plus vite? Les Dominicains auraient-ils été moins collabos que les Haïtiens? Ceux d'Haïti qui ne se sont pas gênés pour faciliter la tâche aux Américains, l'histoire les retient comme les collabos. Pendant que la résistance s'organisait et que les intellectuels, paysans, cacos et autres résistants se réfugiaient dans le maquis ou se sont exposés aux arrestations, vexations et toutes sortes d'humiliations, les collabos défilaient dans les salons des chefs militaires de l'occupation, buvaient le vin et le champagne avec eux dans toutes leurs réceptions et avec ostentation. Certains d'entre eux n'ont même pas hésité à vanter dans leurs écrits les splendeurs entre guillemets de l'occupation. Mais l'histoire, quand elle rend son verdict pour nous restituer ces personnages, aucun changement de nom, aucune tentative de réparation, en d'autres moments, ne peut laver cette souillure. La tâche est tenace, voire indélébile. Aujourd'hui, ils sont encore dans les antres de l'administration Martelly. Ils sont pour la plupart dans des postes de décision et tout comme le chef de l'État non lavé par la suspicion de détention d'une nationalité étrangère, ils collaborent en toute officialité. Ils sont là, imposés par les étrangers dont ils exécutent les ordres. Ils n'agissent qu'en fonction des consignes reçues ou du positionnement du Département d'État, de l'Union européenne, l'OEA, les Nations unies, le corps groupe ou les prétendus amis d'Haïti. Les Haïtiens, l'opposition, le peuple, ils s'en foutent royalement. Pour eux, le peuple haïtien dont ils devraient être les représentants, l'émanation, n'existe pas. Ils n'ont Dieu et des oreilles que pour leurs patrons étrangers. Au Palais national, au CEP et ailleurs, dans nos institutions qui n'ont plus une seule once d'autonomie, ils sablent le champagne ou bandent dans leurs pantalons, salissent leur intimité suite à la note d'appui du Département d'État, du communiqué de l'ambassade des États-Unis d'Amérique ou toute autre déclaration d'envoyés spéciaux ou de mission d'observation aveugle allant dans le sens de leur projet antinational. Et ce qui nous tient lieu de bourgeoisie bénéficiaire de privilèges de toutes sortes de l'administration au pouvoir, tel Ponce Pilate, ils se lavent les mains. Ses représentants les plus visibles dans les corporations, les chambres et associations ne se mouillent pas pour ne pas mettre en danger leurs entreprises ou leur avantage de nantis. Ils sont pour la plupart rivés à l'attitude du blanc qui cautionne n'importe quoi en Haïti car il ne s'agit pas de son pays. Mais ce que cette classe possédante de commerçants oublie, c'est que l'organisation des sociétés dans la ville desquelles ils ont leur résidence secondaire, la sécurité, l'organisation sociale, le fonctionnement de la justice et tout ce qui a à voir avec l'organisation réussie, l'aménagement urbain, etc., tout ce dont ils s'émerveillent à l'étranger est dû à l'existence d'institutions et d'un État régi par des normes. Pourquoi ils ne contribuent pas à créer la même réalité en Haïti? Regardez l'état du pays qui croule sous des tonnes de fatras à proximité de leur siège social. Regardez les rues boueuses qu'ils doivent traverser pour accéder à leurs entreprises et vous avez l'illustration de leur irresponsabilité. Mais la classe possédante n'est pas un fourre-tout. Heureusement qu'il y a dans ce groupe des femmes et des hommes qui ont une autre vision du pays et qui agissent pour que de nouvelles réalités puissent poindre. Ceux-là et celles-là, nous les interpellons aujourd'hui. Ils sont concernés au premier chef par les futurs blocages qui paralyseront les activités dans tout le pays. Ils sont concernés par la stagnation que cette situation engendrera, par l'impossibilité que nous ayons des taux de croissance et de prospérité dans un pays engoncé dans la crise pour les 5 prochaines années. Les associations du secteur privé impliquées en général à l'avant-scène dans la recherche de solutions au moment des crises devraient dire au pays si la partie de l'élite qu'elle représente accepte que notre pays soit la risée du reste du monde quand leurs partenaires à l'étranger apprendront que des élections avec un seul candidat déclaré et consentant se sont tenues en Haïti avec leur agrément, leur silence complice. La situation qui nous pend au nez aujourd'hui est, selon un entrepreneur haïtien progressiste, un signe tangible de l'échec des élites haïtiennes. Le transfert des attributions de groupes responsables avec toute l'influence qu'il faut pour faire pencher la balance dans un sens ou dans l'autre devrait être au service des intérêts supérieurs d'Haïti et non des intérêts inavoués des étrangers dont on attend le verdict, les dictats et impositions. L'étranger a trop souvent une grille de lecture erronée de la réalité haïtienne parce que regardant Haïti dans des prismes déformés de toujours. Le silence complice n'est pas la bonne attitude. Il traduit un appui tacite à la folie d'un président irresponsable, irréfléchi, qui tente un coup de poker advienne que pourra. Mais l'issue incertaine de l'opération continuité tête droite Jean le passé servira-t-elle la cause du secteur privé avec déjà le déficit de perception qui l'afflige aux yeux de ceux pour lesquels ces tenants de toujours sont responsables de leur misère, de l'état du pays, du chômage et de tous les maux d'Haïti. Toutes les élites responsables d'Haïti doivent aujourd'hui faire entendre leur voix. Elles doivent constituer un front de refus à la largeur du pays et au-delà, dans les communautés haïtiennes de l'étranger, pour dire au président Martelly et à son CEP aussi aveugle que lui qu'ils doivent arrêter leur œuvre de déraison, d'avilissement du pays, de la perversion de la démocratie en renonçant au projet du 24 janvier 2016. La communauté internationale, les agences des instances régionales comme l'OEA, les Nations Unies, les ambassades influentes représentant à Port-au-Prince les intérêts des grandes puissances doivent comprendre et admettre leur erreur de s'embarquer dans une aventure sans aucune issue viable. Même quand ils continuent dans leur logique absurde jusqu'au bout et qu'au 24 janvier 2016, ils tiennent de soi-disant élections, cela ne servira à rien. Cela ne contribuera pas au respect de la date du 7 février 2016 pour une passation de pouvoir dans les normes juste pour se conformer au respect d'une prévision de la Constitution. Et Michel Martelly et l'ensemble de son administration, tous ceux-là qui ne sauteraient pas à temps du train de la déraison en voie de déraillement, porteront avec les proconsuls internationaux à la myopie légendaire la responsabilité de la situation de chaos et de crise aiguë qui ne peut ne pas affecter Haïti suite à l'incongru projeté au 24 janvier. Pouvons-nous nous illusionner sur les nouveaux élus, pour la plupart contestés, enfantés par une élection douteuse et opaque quant à un acte parlementaire qui bloquerait la folie furieuse du 24 janvier prochain? Le prochain bureau au Sénat pourra-t-il se projeter dans l'histoire comme méritant de la patrie pour nous avoir épargné l'avilissement et la honte à l'échelle planétaire? Ces nouveaux parlementaires, malgré pour la plupart leurs défauts de légitimité, seront-ils capables de transcender les intérêts mesquins des groupes auxquels ils appartiennent pour surprendre agréablement la nation quant à leur statut d'homme d'État en voyant Haïti d'abord? L'acte parlementaire contraignant capable de bloquer le 24 janvier sortira-t-il de ce Parlement fraîchement reconstitué? Nous voyons déjà, lecteurs, vos réactions. Vous nous traitez de rêveurs. Mais est-il impossible de rêver d'autres types de citoyens capables de dépassement de soi au service du sauvetage de la nation? Le député, au-delà de son appartenance politique, n'est-il pas réputé député du peuple? Il en est de même du sénateur qui n'a plus de provenance départementale quand ce qui doit le motiver, ce sont avant tout les intérêts de la République. Au fil de l'organisation des élections pendant la période transitoire, des organismes haïtiens d'observation ont vu le jour.
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